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4: L'Union européenne est une union politique et économique qui regroupe 27 États membres. Un certain nombre de pays ont demandé à rejoindre l'Union. Il y a actuellement 9 pays candidats à l'adhésion. L'Albanie, la Bosnie-Herzégovine, la Géorgie, la Macédoine du Nord, la Moldavie, le Monténégro, la Serbie, l'Ukraine et la Turquie, même si les négociations avec Ankara sont gelées depuis 2018. Le Kosovo est quant à lui un candidat potentiel. Le processus d'adhésion à l'Union européenne est toutefois long et complexe. Écoutez ce podcast pour en savoir plus sur cette procédure. Les pays qui souhaitent rejoindre l'Union européenne doivent être des États européens. Ils doivent aussi respecter les valeurs démocratiques de l'Union, l'état de droit et posséder des institutions démocratiques stables. De plus, ils doivent être dotés d'une économie de marché viable et être en mesure d'assumer et d'exécuter les obligations qu'implique l'adhésion à l'Union. Un pays peut devenir candidat officiel une fois qu'il remplit les critères fondamentaux en matière de politique, d'économie et de réforme. C'est alors que les négociations officielles avec l'Union peuvent commencer. 35 chapitres, couvrant de nombreux domaines, sont débattus. Ils constituent la base des négociations.

0: 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Este podcast es una producción del Parlamento Europeo.
1: Imaginez un instant. Vous êtes à Paris. Vous entrez dans une boulangerie. Vous achetez un croissant pour 1,50€. Vous prenez ensuite un billet de train à 90€ direction Bruxelles pour aller savourer des moules frites à 25€ près de la Grand Place. Et tout cela sans avoir besoin de vérifier le taux de change ou d'échanger de l'argent. Aujourd'hui, cela semble on ne peut plus naturel. Mais il y a 30 ans, voyager à travers l'Union européenne signifiait changer plusieurs fois de monnaie et subir les fluctuations permanentes des taux de change. Ce qui semblait autrefois faire partie intégrante des voyages en Europe a laissé place à la simplicité, l'euro, la monnaie unique, qui facilite aujourd'hui nos voyages, nos achats et nos paiements dans 21 pays.
2: Cet épisode de la série « L'histoire et les faits » nous explique comment l'euro est devenu une pierre angulaire de l'intégration européenne et ce qu'il représente aujourd'hui pour les citoyens et les entreprises.
1: L'euro est bien plus qu'une monnaie. C'est l'un des symboles les plus visibles de l'intégration européenne et un pilier du projet économique de l'Union. Tous les jours, plus de 350 millions de personnes l'utilisent à travers l'Europe. Mais comment fonctionne la zone euro? Comment les pays ont-ils adopté la monnaie unique? Et quel rôle le Parlement européen a-t-il joué dans ce processus?
2: L'idée de l'euro remonte à la fin des années 60. Mais c'est le traité de Maastricht, signé en 1992, qui a tracé la voie vers la monnaie unique. Il a établi des conditions strictes pour les pays souhaitant rejoindre la zone euro, que l'on appelle aujourd'hui les critères de convergence. Ces critères reposent sur quatre objectifs. La stabilité des prix, une gestion budgétaire responsable, des taux d'intérêt prévisibles et une monnaie stable et solide. En clair, chaque pays devait prouver que son économie était prête avant d'entrer dans la zone euro. L'euro a été lancé officiellement en 1999, mais uniquement pour les paiements électroniques et les transactions financières. Trois ans plus tard, le 1er janvier 2002, les billets et pièces sont entrés en circulation, remplaçant ainsi les monnaies nationales dans 12 pays. Ce fut l'un des plus grands changements monétaires de l'histoire. Plus de 15 milliards de billets et 52 milliards de pièces ont été mis en circulation en Europe. Aujourd'hui, 21 pays de l'Union européenne ont adopté l'euro comme monnaie officielle. 5 pays de l'Union européenne ne l'ont pas encore adopté. La Hongrie, la Pologne, la Roumanie, la Suède et la Tchéquie. Ils seront toutefois juridiquement tenus de le faire une fois que les conditions seront remplies. Le Danemark constitue une exception. Un accord spécial, négocié en 1992, lui permet de ne pas participer à la monnaie unique.
1: Partager une monnaie, c'est aussi partager des responsabilités. Comme les pays utilisent la même monnaie, ils doivent coordonner étroitement leurs politiques économiques pour garantir la stabilité et tirer pleinement parti de la monnaie commune. Cette coordination s'effectue au sein de l'Eurogroupe, qui réunit les ministres des Finances des pays de la zone euro. Ils y discutent régulièrement des défis économiques, des perspectives de croissance et des politiques budgétaires.
2: Le passage à l'euro ne s'est pas limité à l'impression de nouveaux billets. Il s'agissait d'un vaste projet juridique et économique. Deux règlements clés de l'Union européenne ont encadré la transition afin d'assurer un passage en douceur. Ils ont garanti que nos prêts hypothécaires, nos contrats de travail et notre épargne soient préservés, tout en assurant une conversion transparente et équitable des anciennes monnaies vers l'euro. En résumé, la continuité juridique et l'équité économique ont été assurées dès le premier jour. L'euro a également éliminé les incertitudes et les coûts liés au taux de change pour les entreprises actives dans plusieurs pays de la zone euro. Les échanges transfrontières, les investissements et la comparaison des prix sont ainsi devenus plus simples et plus prévisibles et la transparence des prix s'est accrue. Au cœur de l'euro se trouve la Banque Centrale Européenne, la BCE, dont le siège est à Francfort. Avec les banques centrales nationales des pays de la zone euro, elle forme ce qu'on appelle l'eurosystème. Sa mission principale est de maintenir la stabilité des prix, de définir la politique monétaire de la zone euro et de veiller au bon fonctionnement du système financier. L'indépendance de la BCE à l'égard des influences politiques garantit sa crédibilité et c'est l'une des principales raisons pour lesquelles l'euro inspire confiance en Europe comme dans le monde.
1: Le Parlement européen joue lui aussi un rôle essentiel depuis le début. Il participe à l'élaboration des règles qui encadrent l'euro, supervise la gouvernance économique et demande des comptes à la BCE et aux autres institutions de l'Union européenne. Le Parlement veille à ce que la voix des citoyens soit entendue dans les débats sur la stabilité financière, la protection des consommateurs ou encore les réformes économiques.
2: Beaucoup de citoyens sont convaincus qu'avec l'euro, tout est devenu plus cher et il est vrai que certains prix du quotidien ont augmenté de manière visible. Mais si l'on examine les données officielles sur l'inflation pour l'ensemble de l'économie, on constate que la réalité est différente. Des études menées par des chercheurs indépendants montrent que l'introduction des billets et pièces en euros n'a entraîné qu'une légère hausse ponctuelle de l'inflation, souvent estimée à quelques dixièmes de points de pourcentage. Autrement dit, le prix de certains produits du quotidien a effectivement augmenté, et cela a marqué les esprits, mais le coût de la vie n'a pas explosé du seul fait de l'euro. D'autres facteurs, comme l'évolution des salaires, les prix de l'énergie ou la conjoncture économique, ont joué un rôle bien plus important dans l'évolution des prix au fil du temps.
1: À l'image de l'Europe, l'euro a évolué au fil des défis. Après la crise financière de 2008 et la crise de la dette dans la zone euro, de nouveaux instruments ont été créés, comme le mécanisme européen de stabilité, pour protéger la zone euro et renforcer sa gouvernance financière. Les leçons tirées de ces crises ont permis de rendre la monnaie unique plus résiliente et plus stable. Si l'euro est la monnaie officielle de 21 pays de l'Union européenne, il est également utilisé en dehors de l'Union, notamment en Andorre, à Monaco, à Saint-Marin, au Vatican, au Monténégro et au Kosovo. Cela témoigne de son attractivité et de son importance, bien au-delà des frontières de l'Union européenne.
2: À l'avenir, l'euro continuera d'évoluer. La Banque Centrale Européenne envisage de lancer un euro numérique vers l'année 2029. Cette nouvelle forme de monnaie viendra s'ajouter aux espèces et non les remplacer, afin d'adapter l'euro à l'ère numérique. Toute avancée fera l'objet d'un débat entre les institutions européennes, y compris le Parlement, afin de garantir transparence, sécurité et confiance.
1: De monnaie commune à responsabilité partagée, l'euro reste au cœur du projet européen. Il est fondé sur la confiance, la coopération et la capacité constante à s'adapter à un monde en mutation.
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3: Cette année, l'Union européenne et ses États membres ont été de plus en plus souvent la cible d'une coercition économique délibérée. Cela signifie que des outils économiques, tels que des restrictions commerciales, des boycotts ou la discrimination administrative, sont utilisés pour atteindre des objectifs politiques. Dans l'Union, le problème politique et économique que représente la coercition ne cesse de prendre de l'ampleur. Malheureusement, en raison de son caractère souvent informel et occulte, la coercition économique échappe en grande partie au contrôle de l'Organisation mondiale du commerce. Et jusqu'à très récemment, l'Union ne disposait d'aucun instrument juridique pour y faire face. En 2020, le Parlement européen et un certain nombre de pays de l'Union ont commencé à faire part de leurs préoccupations en matière de coercition économique. La Commission partageait ses inquiétudes et a pris acte de l'appel lancé par le Parlement en faveur de nouvelles mesures pour s'attaquer à ce problème. Il en a résulté une déclaration conjointe de la Commission, du Conseil et du Parlement sur un mécanisme visant à prévenir et à neutraliser les actions coercitives de pays qui ne font pas partie de l'Union, aussi appelés pays tiers. Cette déclaration a été publiée en même temps que le règlement révisé sur le respect des règles du commerce international. En décembre 2021, la Commission a publié une proposition relative à un mécanisme de lutte contre la coercition qui permettrait à l'Union de répondre plus efficacement à ces défis à l'échelle mondiale. Dans sa proposition, la Commission a défini la coercition économique comme le fait d'interférer dans les choix souverains légitimes de l'Union ou d'un État membre en cherchant à empêcher l'adoption d'un acte particulier ou à obtenir l'abrogation, la modification ou l'adoption d'un acte particulier par l'Union ou par un État membre en appliquant ou en menaçant d'appliquer des mesures affectant les échanges ou les investissements. Prenons un exemple concret. En novembre 2021, un bureau de représentation taïwanais a ouvert à Vilnius, en Lituanie. Le choix du nom, qui fait référence à Taïwan plutôt qu'à Taipei, a été considéré par Pékin comme une violation de son principe d'une Chine unique, selon lequel il n'y a qu'une seule Chine, dont Taïwan fait partie. Cet incident diplomatique a provoqué d'intenses frictions entre la Lituanie et la Chine. Le gouvernement lituanien a principalement été visé par des restrictions commerciales et les entreprises lituaniennes par des boycotts publics. Concrètement, la Chine a réduit ses importations depuis la Lituanie d'environ 90%. D'autres mesures ont été prises par la Chine, notamment en matière de discrimination administrative, d'investissement et de tourisme. L'une des mesures les plus drastiques imposées a été l'exclusion de la Lituanie du régime douanier chinois. Suite à cela, les exportateurs lituaniens n'ont plus été en mesure de remplir leurs documents douaniers. La Chine a refusé leurs demandes d'importation et d'entrée sur son territoire et n'a pas renouvelé les contrats commerciaux auparavant conclus. Constatant que son embargo sur les exportations ne faisait pas changer Vilnius de position, la Chine a haussé le ton. Elle a averti que ces mesures pourraient aussi concerner toute autre entreprise qui s'approvisionne en produits ou en intrants lituaniens. Quelques mois plus tard, certaines entreprises allemandes ont déclaré avoir été la cible de ce renforcement des sanctions. Un élément caractéristique de la coercition est qu'elle a lieu en coulisses. L'État n'est que rarement au courant du déploiement des mesures ou des liens qui existent entre ces mesures et les intérêts perçus du pays. Il est dès lors très difficile, voire impossible, de contester ces pratiques auprès d'instances telles que l'Organisation mondiale du commerce. Le nouveau mécanisme de lutte contre la coercition ne vise pas spécifiquement la Chine. Son objectif est d'aider l'Union européenne à faire face aux défis similaires à ceux posés dans notre exemple. Que prévoit le mécanisme de lutte contre la coercition ? Le texte adopté par le Conseil et le Parlement définit clairement ce qu'on entend par coercition économique et permet à l'Union d'agir dans les cas où un pays tiers menace d'appliquer des mesures coercitives. Le texte prévoit aussi des délais pour l'action de l'Union, y compris pour la réaction à la coercition. Il a été convenu que le Conseil déterminerait formellement, au moyen d'un vote à la majorité qualifiée, s'il existe une coercition, sur la base d'une proposition de la Commission et des éléments de preuve recueillis. La Commission disposerait de compétences d'exécution pour décider des contre-mesures. Toute mesure de rétorsion devrait être proportionnée au préjudice causé et conforme aux normes internationales. Enfin, l'Union européenne devrait pouvoir demander aux pays tiers concernés de réparer le préjudice causé par ces pratiques économiquement coercitives. À la plénière d'octobre 2023, le président de la Commission du commerce international, Bernd Lange, a déclaré: nous disposons désormais d'un mécanisme qui n'est pas un tigre sans dents. Ce tigre a des dents. Ce n'est pas un pistolet à eau, c'est un vrai pistolet. Et parfois, il faut déposer son pistolet sur la table, même si l'on sait bien que l'on ne l'utilise pas tous les jours. Il est donc bien clair que ce mécanisme n'est utilisé qu'en dernier recours. Nous voulons vraiment éviter la coercition. Nous voulons communiquer avec nos partenaires commerciaux pour résoudre les problèmes. Mais lorsque ce n'est pas possible, grâce à ce mécanisme, nous avons enfin la possibilité de défendre nos intérêts économiques.
4: We have the possibility to defend our economic interests by this instrument.
3: Grâce à ce nouveau mécanisme de lutte contre la coercition, les pays de l'Union disposent désormais de moyens juridiques pour lutter contre les mesures coercitives émanant de pays tiers, ce qui est essentiel dans un contexte où les positions géopolitiques sont de plus en plus affirmées. Cette émission vous est présentée par le Parlement européen. Retrouvez davantage d'informations sur le site du Parlement européen.
5: В края на април 2024 година по света е имало над 120 милиона принудително разселени лица в резултат на преследване, конфликти, насилие и нарушения на правата на човека. Това се равнява на повече от 1 на всеки 69 души. Сред тях са над 43 милиона бежанци. Има и милиони хора без своя държава, на които е било отказано гражданство. Тези хора нямат достъп до основни права като образование, здравеопазване, заетост и свобода на движение. 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В днешния епизод ще разгледаме как Европейският съюз реагира на хуманитарните кризи. Само през последната година 10 милиона души са били принудени да избягат от войните и извънредните ситуации в областта на климата. И няма изгледи положението да се подобри. Според последния доклад на агенцията на ООН за бежанците, броят на разселените лица по света е достигнал 120 милиона. Това е почти равно на цялото население на Япония. Само през първите месеци на 2024 година с ескалацията на множеството продължаващи конфликти на места като Украина, Ивицата Газа, Сирия и Судан, милиони хора бяха принудени да напуснат домовете си. Около 3/4 от разселените лица идват от държави, в които последиците от извънредната ситуация в областта на климата са част от ежедневието. Най-голямото увеличение на броя на разселените лица идва от хора, които не са могли да избягат от конфликт и са останали в собствената си страна. Над 68 милиона души са вътрешно разселени. Те са сред най-уязвимите разселени лица в света, тъй като често са блокирани в опасни зони на конфликт и не са в състояние да се преместят на по-безопасно място. Броят на бежанците и другите лица, нуждаещи се от международна закрила, се е увеличил до 43 милиона и 400 хиляди души. Бежанците са хора, бягащи от конфликти, преследвания и нарушения на правата на човека, които са преминали границата на друга държава. Лице, търсещо убежище, е лице, което е избягало от страната си на произход и е подало молба за убежище в друга държава, но все още чака молбата му да бъде разгледана. Не всяко лице, което търси убежище, в крайна сметка ще бъде признато за бежанец, но всеки бежанец първоначално е търсил убежище. Бежанската криза е сред най-големите предизвикателства пред Европейския съюз. Съществуват няколко механизма и програми на Съюза за финансиране, които имат за цел да се справят с проблемите, свързани с миграцията и убежището. Тези програми за финансиране подпомагат държавите членки при управлението на миграционните потоци, интегрирането на мигрантите и бежанците и повишаването на сигурността на границите. Основната програма на Европейския съюз за финансиране на миграцията и убежището е фонд Убежище, миграция и интеграция. Целта на този фонд е да се подпомагат държавите от Съюза за подобряване на системите за убежище, условията за приемане и процесите за международна закрила и да се насърчава интеграцията на граждани на трети държави в обществото. Фондът също така предоставя подкрепа за подложените на натиск страни от Европейския съюз, като увеличава капацитета им за управление на голям брой мигранти и лица, търсещи убежище, и като улеснява връщането на мигранти в техните държави на произход по хуманен и достоен начин. В средата на юни 2024 година Европейската комисия прие общия план за изпълнение на Пакта за миграцията и убежището, чиято цел е да се гарантира, че въведените с пакта нови правила в областта на убежището и миграцията ще започнат да се прилагат до средата на юни 2026 година. До края на 2024 година държавите от Европейския съюз трябва да изготвят национални планове за изпълнение, в които подробно да описват как ще прилагат тези правила. Общият план за изпълнение съдържа 10 ключови компонента. Те включват обща информационна система за миграцията и убежището с цел прилагане на новите правила за солидарност и отговорност между държавите от Съюза, система за управление на незаконно пристигащите граждани на държави извън Европейския съюз, по-ефективни процедури за предоставяне на убежище и подходящ жизнен стандарт за кандидатите. Предложен от Европейската комисия през септември 2020 година и прият от Европейския парламент и съвета през 2024 година, Пактът за миграцията и убежището е единен подход на Съюза за справедливо и устойчиво управление на миграцията. Целта е чрез него да се осигури солидарност между държавите членки, да се предостави сигурност и да се защитят основните права на новопристигащите. Всички тези инициативи демонстрират всеобхватния подход на Европейския съюз към миграцията и убежището, в който незабавната помощ е съчетана с дългосрочни решения, насочени към насърчаване на интеграцията и сътрудничеството. Не бива обаче да се забравя, че зад всяка политика и фонд има реални човешки истории, хора и семейства, които търсят сигурност, стабилност и шанс да изградят живота си отначало. Инициативите на Европейския съюз не се отнасят само до цифри и политики, но и до осезаема промяна в живота на тези хора. Този и други подкастове можете да чуете на платформата на радио Europarl, уеб-радиото на Европейския парламент.
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18: Φανταστείτε ότι είναι νωρίς το πρωί. Είστε στο σταθμό των τρένων. Στον αέρα αναμειγνύονται οι μυρωδιές του καφέ, των φρεσκοψημένων αρτοσκευασμάτων και του μετάλλου. Οι πίνακες αναχωρήσεων αναβοσβήνουν, δείχνοντας ονόματα πόλεων σε διαφορετικές γλώσσες, μερικές φορές ακόμα και σε διαφορετικά αλφάβητα. Δύο φίλοι αποχαιρετιούνται. Κάποιος άλλος ελέγχει το σακίδιό του για τρίτη φορά. Και εσείς κρατάτε ένα εισιτήριο με πολλούς προορισμούς. Ένα εισιτήριο που δεν ρωτάει που πηγαίνετε, αλλά πόσο μακριά είστε διατεθειμένοι να φτάσετε. Αυτό είναι ένα εισιτήριο Interrail. Το Interrail αποτελεί μέρος της ιστορίας της Ευρώπης από το 1972 και βασίστηκε στην ιδέα ότι η ενότητα επιτυγχάνεται μέσω της μετακίνησης. Καθώς οι άνθρωποι ταξιδεύουν από πόλη σε πόλη και από σταθμό σε σταθμό, γνωρίζουν άλλους ταξιδιώτες και έρχονται σε επαφή με διαφορετικούς τόπους και πολιτισμούς. Ήδη από το 1959 υπήρχε το εισιτήριο U-Rail, το οποίο επέτρεπε σε επισκέπτες από χώρες εκτός Ευρώπης να ταξιδεύουν ελεύθερα με τρένο σε διάφορες ευρωπαϊκές χώρες. Ωστόσο, οι Ευρωπαίοι δεν είχαν αυτή τη δυνατότητα. Έτσι γεννήθηκε το ερώτημα: γιατί να μην υπάρχει ένα αντίστοιχο εισιτήριο και για τους κατοίκους της Ευρώπης? Η απάντηση ήρθε το 1972, όταν η Διεθνής Ένωση Σιδηροδρόμων γιόρτασε την 50η επέτειό της. Η Ένωση, που είχε ιδρυθεί το 1922 για να συμβάλλει στην ανοικοδόμηση και την επανασύνδεση των ευρωπαϊκών σιδηροδρομικών δικτύων μετά τον Πρώτο Παγκόσμιο Πόλεμο, αποφάσισε να σηματοδοτήσει την επέτειο με κάτι συμβολικό και καινοτόμο. Δημιούργησε ένα ενιαίο εισιτήριο τρένου που θα επέτρεπε στους νέους να ταξιδεύουν ελεύθερα σε όλη την Ευρώπη. Το επαιτειακό εισιτήριο ονομάστηκε Interrail και έδινε τη δυνατότητα σε νέους έως 21 ετών να ταξιδέψουν με τρένο σε 21 χώρες. Η ανταπόκριση ήταν άμεση. Πουλήθηκαν περίπου 100.000 εισιτήρια Interrail. Η ζήτηση ήταν τόσο μεγάλη που η Διεθνής Ένωση Σιδηροδρόμων αποφάσισε να συνεχίσει να προσφέρει το εισιτήριο. Και η ιστορία του δεν σταμάτησε εκεί. Τι προσφέρει λοιπόν το Interrail σήμερα? Πάνω από 50 χρόνια αργότερα, το Interrail προσφέρει περισσότερες δυνατότητες από ποτέ. Με το Interrail Global Pass μπορείτε να ταξιδέψετε σε 33 χώρες από τα νησιά του Αιγαίου μέχρι τον Αρκτικό κύκλο. Υπάρχουν μειωμένες τιμές για ταξιδιώτες κάτω των 28 και άνω των 60 ετών, όμως το Interrail είναι πλέον ανοιχτό σε όλους. Το ταξίδι στην Ευρώπη δεν ήταν ποτέ πιο εύκολο. Αρκεί να επισκεφτείτε τον ιστότοπο interrail.eu, να επιλέξετε τη διάρκεια του ταξιδιού σας από λίγες μέρες έως και 3 μήνες και να διαλέξετε το εισιτήριο που ταιριάζει στις ανάγκες σας. Με ένα μόνο εισιτήριο μπορείτε να ταξιδέψετε ελεύθερα σε όλη την Ευρώπη, παίρνοντας τρένα υψηλής ταχύτητας, περιφερειακές γραμμές, νυχτερινά τρένα και σε ορισμένες περιπτώσεις ακόμη και πλοία. Πρέπει μόνο να έχετε κατά νου ότι για ορισμένα τρένα απαιτείται κράτηση θέσης. Μπορείτε να ακολουθήσετε ένα προτινόμενο δρομολόγιο ή να σχεδιάσετε το δικό σας ταξίδι. Η ευελιξία είναι το μεγάλο πλεονέκτημα. Μπορείτε να αλλάζετε τα σχέδιά σας ανάλογα με το πού σας οδηγεί το ταξίδι. Μπορείτε να μείνετε λίγο παραπάνω σε μια πόλη που σας ενθουσίασε, να αλλάξετε κατεύθυνση ή να κατεβείτε σε ένα σταθμό απλώς και μόνο επειδή το όνομά του σας κίνησε την περιέργεια. Έτσι, ανοίγεται ο δρόμος για εξερεύνηση πέρα από τα συνηθισμένα τουριστικά αξιοθέατα. Και ακόμα και αν ταξιδεύετε μόνοι, είναι εύκολο να γνωρίσετε άλλους ταξιδιώτες στη διαδρομή. Το Interrail έχει εξελιχθεί σε μια ιδιαίτερα δημοφιλή πρωτοβουλία. Μόνο το 2024, περισσότεροι από 746.000 ταξιδιώτες αγόρασαν εισιτήρια Interrail και διένυσαν συνολικά πάνω από 1,4 δισεκατομμύρια χιλιόμετρα. Αλλά γιατί έχει σημασία αυτό? Επειδή, επιλέγοντας το τρένο, κάνετε ένα συνειδητό βήμα προς έναν πιο βιώσιμο τρόπο ταξιδιού, συμβάλλοντας στη μείωση του περιβαλλοντικού αποτυπώματος του τουρισμού και της επίδρασής του στην κλιματική αλλαγή. Η Στεφανία Σκεύη ήταν 24 ετών όταν ξεκίνησε το ταξίδι της με ένα γεμάτο σακίδιο και μια φωτογραφική μηχανή, ακολουθώντας τον μεσογειακό ήλιο από τη Βόρεια Ιταλία μέχρι τη Γαλλική Ριβιέρα και φτάνοντας έως την ιστορική Δουνκέρκη. Ας ακούσουμε πώς το Interrail διαμόρφωσε την αντίληψή της για την Ευρώπη.
19: Το Interrail άλλαξε τον τρόπο που αντιλαμβάνομαι την απόσταση. Από τους ονειρικούς λόφους του Cinque Terre μέχρι το χωριό Ventimiglia που βρίσκεται μόλις στα σύνορα δύο χωρών, έχεις την αίσθηση πως κλείνεις τα μάτια σου και τα ανοίγεις στη Γαλλία. Γνωρίζεις πόλεις που μοιάζει να απέχουν αιώνες μεταξύ τους. Στην ξεχωριστή τους αρχιτεκτονική, στο φαγητό, στον ρυθμό της ζωής. Κι όμως, την ίδια στιγμή υπάρχει σύνδεση. Οι πλατείες αρχίζουν να φαντάζουν οικίες. Τα καφέ μοιάζουν ίδια, ακόμη και όταν η γλώσσα είναι διαφορετική. Οι συζητήσεις επιστρέφουν ξανά και ξανά στα ίδια ερωτήματα. Ταυτότητα, δημοκρατία, μέλλον. Διαφορετικές γλώσσες, αλλά στην καρδιά τους η ίδια Ευρώπη.
18: Το 2016 άνοιξε ένας νέος κύκλος πολιτικών συζητήσεων γύρω από το Interrail. Το Ευρωπαϊκό Κοινοβούλιο αναγνώρισε την ικανότητα του Interrail να καταρρύπτει στερεότυπα και να φέρνει πιο κοντά νέους από όλη την Ευρώπη. Για το λόγο αυτό, ζήτησε να καταστεί το εισιτήριο ακόμη πιο προσιτό. Η ιδέα ήταν να αντιμετωπίζεται λιγότερο ως μια απλή ταξιδιωτική εμπειρία και περισσότερο ως μια επένδυση στη μάθηση, την περιέργεια και την ουσιαστικότερη κατανόηση της Ευρώπης. Ο Ευρωβουλευτής Manfred Weber συνόψισε αυτή τη σκέψη θέτοντας το εξής ερώτημα. Γιατί να μην προσφέρει η Ευρωπαϊκή Ένωση ένα εισιτήριο Interrail σε όλους τους νέους στην Ευρώπη όταν κλείνουν τα 18, ώστε να μπορούν να ζήσουν από κοντά την καθημερινότητα της Ευρώπης για 3 εβδομάδες. Το 2018, η ιδέα αυτή έγινε πραγματικότητα με το Discovery You. Πρόκειται για ένα πρόγραμμα που προσφέρει σε άτομα 18 ετών ένα δωρεάν εισιτήριο Interrail και την ευκαιρία να ανακαλύψουν την Ευρώπη με τους δικούς τους όρους. Οι αιτήσεις υποβάλλονται 2 φορές το χρόνο. Οι νέοι απαντούν σε ένα σύντομο quiz σχετικά με την Ευρωπαϊκή Ένωση και όσοι επιλεγούν κερδίζουν ένα εισιτήριο με βασική προϋπόθεση το ταξίδι να πραγματοποιείται κυρίως με τρένο. Το Discovery You συνεχίζεται μέχρι σήμερα και αποτελεί πρωτοβουλία του προγράμματος Erasmus. Το Interrail ξεκίνησε ως ένα απλό εισιτήριο, αλλά με τον καιρό εξελίχθηκε σε μια ολόκληρη εμπειρία. Σήμερα, όλοι όσοι ζουν στην Ευρώπη μπορούν να αγοράσουν ένα εισιτήριο Interrail ανεξαρτήτως ηλικίας. Είναι μια πρόσκληση να επιβιβαστείτε σε ένα τρένο, να διασχίσετε σύνορα και να γνωρίζετε την Ευρώπη από κοντά. Πάρτε λοιπόν το εισιτήριό σας και ξεκινήστε την περιπέτεια. Η εκπομπή που παρακολουθήσατε ήταν μια παραγωγή του Ευρωπαϊκού Κοινοβουλίου.
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23: 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Si può fare ancora di più.
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22: e Francio è tutto. Ci becchiamo alla prossima.
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